moi c'est tourner malade pour toi. Trop trop tourner malade pour toi. C'est pas gentil, vrai de Dieu c'est pas gentil. Moi c'est aimer toi, trop en pagaille. Ah non alors. Ah le copain là il sait très bien parler petit français. Hein. Hey.